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6: Bon début de journée, début de semaine, courte semaine peut-être pour certains, ceux qui ont congé mercredi, encore une fois en plein milieu de la semaine. Présentement, 14 degrés, c'est ce qu'on a sur Valleyfield. Avec un bulletin météo spécial, je vous donnerai tous les détails dans quelques minutes. En musique, dans les prochaines minutes, les Sorboulés seront là, Marimé, Catherine sans regret. J'ai Garou également qui est en spectacle d'ailleurs à Vaudreuil ce week-end. Et pour l'instant, Benson Boone nous offre Mr. Electric Blue. Merci beaucoup d'être là ce matin. Je vous en souhaite une très belle journée.

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0: 6h44, merci d'être là ce matin à Max 103. Météo, je vous en parlais un peu plus tôt, on a un bulletin météo spécial émis par Environnement Canada. En fait, c'est simplement pour avertir qu'il y a du temps chaud et humide qui est attendu. Alors, des maximums entre 30 et 33 degrés et des minimums nocturnes près de 20 degrés Celsius. Avec les valeurs d'humidex, là, ce sera entre 40 et 44, donc assez incroyable. Ça se déroulera de mercredi à samedi dans le sud du Québec. Alors, évidemment, soyez prudents, buvez énormément d'eau, surtout avec les travailleurs là, qui travaillent à l'extérieur. Soyez extrêmement prudents. Météo aujourd'hui, sinon du soleil, c'est ce qui est annoncé avec 30, humidex 33. Quelques nuages en soirée, le mercure descendra à 15. Demain, mardi, alternance soleil-nuage, 40% de possibilité d'averse en après-midi avec 28, humidex 34. Mercredi, c'est à partir de là que les avertissements de chaleur sont émis. Alternance soleil-nuage, 30% de possibilité d'averse avec 33 degrés. Et ça, c'est sans le facteur humidex. Jeudi 2 juillet, alternance soleil-nuage, 60% de possibilité d'averse avec 33. Et vendredi 3 juillet, première soirée gratuite des régates de Valleyfield. Très belle journée qui s'annonce. Bien contente d'annoncer ça. Avec 31 degrés sous le soleil. Présentement sur Valleyfield, c'est beau déjà ce matin. Vraiment un magnifique matin, 14 degrés. C'est ce qu'on a au mercure. Dans les prochaines minutes, en musique, Claudia Bouvette et Garou s'amènent en musique à Max 103.
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J'espère que vous allez bien et que vous avez passé une belle fin de semaine. De mon côté, oui, grosse fin de semaine, belle fin de semaine, surtout en raison de la soirée de samedi soir. On a veillé tard, mais c'était pour une bonne raison, puisqu'on s'est dirigé vers le Colisée de Laval pour voir Francis Lafrenière, boxeur de Côteau-du-Lac, affronter le légendaire Jean-Pascal sur le ring. Belle soirée, grosse soirée, plusieurs combats, une belle carte de combat. Je veux dire, ça a commencé à 16h et ça s'est terminé aux alentours de minuit. Donc, les gens présents en ont eu vraiment pour leur argent. Et si Jean-Pascal est monté affublé d'un casque et d'un costume de gladiateur dans l'arène de Laval, eh bien, c'est Francis Lafrenière qui a joué le rôle du lion dans le Colisée, prêt à dévorer tout ce qu'on lui offrait en pâture. Méchant beau combat. On a été au bout de notre siège tout le long des 10 rounds que Francis et Jean-Pascal nous ont offerts. Et le champion du peuple a offert une méchante belle performance qui, sans en faire une bouchée, ben, est parvenu à battre Jean-Pascal. Moi, je dis non, il en a pas fait une bouchée, mais selon moi, il a gagné presque tous les rounds. Eh bien, finalement, c'est trois cartes identiques qui ont été révélées par les juges, 96-93, qui ont été remises lors de ce duel acharné. Et Francis a dit, ça a été un combat

0: ardu, mais ça a été une grosse fierté de battre un gars comme Jean-Pascal. Il a de l'expérience, il a plein de trucs, il accroche, il perd du temps, il se lève tard au début des rounds, mais je suis contente de lui avoir tenu tête et même plus, je l'ai battu. C'est ce que Francis a dit après sa victoire. Il est maintenant champion NABA Gold chez les 175 livres. Bravo Francis, le champion du peuple qui a dit qu'il accrochait ses gants, mais là après en entrevue, Jean-Pascal qui dit hey, « moi je suis prêt pour une revanche » chez là, Francis, qui de dire bah peut-être, on verra, ce sera à suivre, mais Francis peut vraiment accrocher ses gants de belle façon puis profiter de sa magnifique famille et du reste de sa vie, de sa carrière, parce que vraiment, il nous a offert tout un spectacle tout au long de sa carrière et particulièrement samedi au Colisée de Laval. Très, très fier de voir ce gars-là, un bon gars d'ici, disputer un combat contre une légende comme Jean-Pascal. Donc, voilà, ça a été un beau samedi soir qu'on a eu. Dans les prochaines minutes, en musique, Taylor Swift s'en vient avec Karma et Lou Adriane Cassidy tout de suite après la pause à Max 100.
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0: C'était Dermot Kennedy à Max 103. Activités à faire cette semaine, il y en a plusieurs pour cette programmation culturelle estivale des activités gratuites qu'on vous offre. Alors, mercredi 1er juillet, jour de congé pour la plupart des gens, de 17h à 22h, les soirées de quartier s'amènent dans le quartier Robert-Cochon. Et la thématique, c'est Afrique. Donc, il y aura de l'animation, quiz, spectacle de lézards et le film Madagascar qui sera présenté au parc Salaberry. Alors, c'est vraiment une belle soirée gratuite pour tout le monde. Une soirée avec une thématique super intéressante. Alors, je vous invite tous les citoyens de Valleyfield à vous diriger au parc Salaberry mercredi 1er juillet. Il annonce très chaud, mais on va avoir une belle soirée, donc de 17h à 22h. Ensuite, le lendemain, le 2 juillet, de 19h à 21h, on a le duel des terrasses sur la promenade du marché. Il y aura un quiz à faire. Alors, vraiment une belle soirée qui s'annonce pour tout le monde. Et vendredi, on termine la semaine avec un spécial jeunesse à la factory. Il y aura tissage d'art du PRAC. Donc, c'est un rendez-vous de 9h à midi. Si vous êtes en congé, si les enfants cherchent déjà quoi faire, ben c'est une activité gratuite directement à la factory. Et sinon, à 10h30, si vous avez des 3 à 5 ans, je vous invite à vous diriger vers la bibliothèque Armand Frappier parce que c'est l'heure du conte. Donc, à 10h30, je le répète, vendredi, c'est un rendez-vous. Toute la programmation est disponible sur le site web de la ville de Salaberry de Valleyfield et vous pouvez faire comme moi et imprimer le calendrier. Je trouve ça bien comme ça. Ben, on l'a directement devant nous. Pas besoin de chercher. Vous pouvez même afficher ça sur le frigo à la maison. C'est super pratique. Pas très compliqué. Là, vous cliquez simplement sur le PDF là, du calendrier et vous cliquez sur imprimer et vous aurez toutes ces activités gratuites pour tous à portée de main. Restez là dans les prochaines minutes. On parle de sport. 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
1: Merci beaucoup d'être là ce matin à Max 103. Je vous parle de la Coupe du monde de soccer. Un tir magique de Stéphane Eustachio dans les arrêts de jeu a permis au Canada de poursuivre son parcours tout aussi magique à la Coupe du monde hier à Los Angeles et d'atteindre la ronde des 16 sur la plus prestigieuse des scènes du soccer. Alors, c'est un but qu'on va revoir et revoir et revoir, que ce soit à la télé et sur les réseaux sociaux. La puissante frappe aérienne de l'Ontarien devant près de 70 000 spectateurs dans une ambiance complètement survoltée au stade de Los Angeles, donnait finalement les devants 1-0 aux Canadiens. Une mince avance qu'ils allaient parvenir à conserver jusqu'à la fin du match. Après avoir signé le premier match nul de son histoire à la Coupe du monde contre la Bosnie, sa première victoire face au Qatar, puis avoir soutiré sa première qualification pour la ronde éliminatoire contre la Suisse, eh bien voilà le Canada parmi les 16 dernières équipes toujours en lice. Moi, j'en reviens pas. Pas que j'y croyais pas, mais un peu, tu sais. Puis je pense que je suis pas la seule, puis c'est pas que je connais vraiment ça, mais on regardait les statistiques et on se disait, ouais, c'est pas si le Canada va faire belle figure. Eh bien oui, il y a quelques années à peine, on se disait, ben voyons donc, ça arrivera jamais. Il y a 4 ans, le Canada se qualifiait pour son 2e mondial seulement, après celui de 86. Donc voilà le grand rendez-vous qui aura lieu samedi à Houston contre possiblement l'une des meilleures nations de la planète foot, les Pays-Bas. Toutefois, ils devront d'abord battre le Maroc ce soir. Alors, ce sera à suivre, évidemment, puis on en reparlera demain de cette Coupe du monde de foot, de soccer. J'espère que vous prenez plaisir à regarder ça, peut-être en famille. C'est vraiment plaisant de voir le Canada se lever comme ça. Restez là, dans les prochaines minutes, on parle de météo d'ici là en musique. Les sœurs Boulay, Marie-Mé et Catherine Sans Regret, bougez pas à Max 103.
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vous souhaite un excellent lundi matin. Merci beaucoup de nous choisir, que vous soyez au travail, peut-être déjà en vacances, peut-être au camping, sur votre balcon. Ben, merci beaucoup d'être là à Max 103. Météo aujourd'hui, généralement ensoleillé, très chaud déjà, maximum 30, humidex 33. Quelques nuages en soirée, le mercure descendra à 15. Demain, mardi 30 juin, alternance soleil-nuages, 40% de possibilité d'averse en après-midi avec 28, humidex 34. Mercredi 1er juillet, très chaud encore une fois avec 30% de possibilité d'averse, maximum 33. Et à plus long terme, jeudi également, belle journée avec du soleil, un peu de pluie qui est annoncée avec toujours des mercures très chauds et 33.

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0: C'est Rox Guérin qui est avec vous jusqu'à 10h en ce lundi 29 juin. On revient sur la prestation d'angine de poitrine qui n'a pas fait que des heureux parmi les dizaines de milliers de personnes qui se sont déplacées pour assister au concert de l'énigmatique et très populaire groupe du Saguenay au Festival international de jazz de Montréal. Ça s'est déroulé samedi soir. À première vue, on se dit « waouh, ça a été un gros spectacle ». Il y a eu des records de foule, mais pendant que la vaste majorité de la foule vibrait au son du duo musical, il y a de nombreux fans qui n'ont pas pu accéder au site, tandis que d'autres ont subi divers problèmes médicaux qui les ont conduits à l'hôpital. C'est toujours plate de voir ça. C'est toujours ben triste parce que tu te déplaces là, tu veux passer une belle soirée, finalement, tu fais un malaise, puis c'est compliqué de sortir du site. Donc, c'est assez terrible. Au total, 10 personnes quand même qui ont été prises en charge par les équipes d'urgence santé et 6 d'entre elles ont même dû être transportées dans un centre hospitalier. Les 6 spectateurs hospitalisés, les 4 qui ont refusé de l'être, ont subi divers problèmes de santé graves dans certains cas, notamment des coups de chaleur et des chutes avec blessures. Tu sais, quand il y a autant de monde, c'est sûr que quand tu tombes, eh bien là, tu te fais peut-être piétiner et ça, c'est le cauchemar d'à peu près tout le monde. Le spectacle de samedi a rapidement atteint la capacité maximale des lieux. Plusieurs centaines d'amateurs se sont donc butés à des entrées fermées et n'ont pas pu assister au concert. Des festivaliers interrogés par TVA Nouvelles ont déploré le manque d'écrans géants dans le quartier des spectacles et la disposition de certains kiosques dans le secteur qui créaient un effet entonnoir. Le directeur général du Festival de jazz a indiqué sur sa page Facebook qu'angine de poitrine a attiré l'une des plus grosses foules de l'histoire de l'événement du Festival de jazz. Alors, c'est incroyable. Tant mieux pour les personnes qui ont apprécié le spectacle et qui n'ont pas subi de malaise. Mais sinon, moi, pour vrai, des foules comme ça, j'adore les événements, j'adore les spectacles, mais ça, c'est comme un peu trop, là. Tu sais, je pense que j'aurais peut-être même quitté, quoique évidemment que tu veux voir ton groupe jouer, tu veux voir le spectacle, mais quand ça devient un peu dangereux, je sais pas, il y a peut-être des questions à se poser là, pour le festival de jazz, mais ce sera à suivre et tant mieux pour ceux qui ont apprécié le moment sans aucune difficulté, sans malaise. Restez bien branchés à Max 103, juste de la bonne musique, c'est ce que j'ai pour vous ce matin. Bon lundi 29 juin.
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0: 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Alors, c'est un rendez-vous vraiment là, incontournable, les régates de Valleyfield, mais c'est un rendez-vous ici dans mon émission le matin, puisque je vous donnerai vos billets pour les régates de Valleyfield la semaine prochaine. D'ici là, ben, restez branchés, puisque j'ai de la bonne musique à vous offrir jusqu'à 10h à Max 103.
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0: Roxane Beaune, directrice générale de l'ABC de la famille. Bon matin.
1: Bien, Roxane.
0: Comment ça va?
1: Ça va très bien, et toi?
0: Ça va bien, merci. ABC de la famille, un organisme très important dans la région, mais il y a peut-être des auditeurs qui sont soit des nouveaux arrivants ou soit quelqu'un qui n'a jamais entendu parler de votre organisme. On va faire le petit blabla classique. Parle-nous de ce que vous offrez comme service. C'est quoi la mission de l'organisme?
1: Bien, en fait, la mission de l'organisme, c'est d'accueillir toutes les familles dans un milieu de vie important, je te dirais, chaleureux, où toutes les familles de Salaberry, de Valleyfield sont les bienvenues quand ils ont besoin d'aide au niveau de la parentalité, peu importe le besoin qu'ils ont, culinaire, atelier de stimulation. On a tout ça chez nous. On existe depuis 1969, anciennement sous le nom de Carrefour du Partage. Mais depuis 2017, on a changé notre nom pour se moderniser au goût du jour avec l'ABC de la famille.
0: Mm-hmm. Quand on parle de services pour la parentalité, qu'est-ce que tu veux dire par là?
1: Bien, ce que je veux dire, c'est qu'on offre des ateliers de stimulation de développement, des ateliers de stimulation du langage. On a aussi une halte garderie communautaire. On offre des ateliers de stimulation, de communication poupon. On offre des ateliers culinaires. On offre des ateliers parents, cœur de père. Il n'y a personne de parfait. En fait, on a une panoplie de services qui peut venir en aide, dans le fond, mm-hmm. À tous les besoins.
0: Comment ça fonctionne, là? S'il y a une famille qui nous écoute, qui dit hey, « moi, j'ai un peu besoin de répit, j'ai besoin de trucs, de conseils », est-ce qu'il faut prendre des rendez-vous? Est-ce qu'il y a un horaire en quelque part des activités?
1: Bien, sur notre site web, on a toujours notre programmation saisonnière, mais je vous dirais que la meilleure façon de nous rejoindre, il reste toujours le téléphone, mm-hmm. parce que nous, on croit qu'un contact d'humain à humain, c'est la première porte d'entrée chez nous. Puis pour qu'on puisse vous diriger vers le bon service, il y a toujours une intervenante de disponible pour répondre à vos appels, donner rendez-vous, vous recevoir. Mm-hmm. On est toujours là.
0: Je veux revenir sur le volet halte garderie. À quoi ça consiste, cette halte-là? Est-ce que c'est gratuit et tout ça?
1: Bien, en fait, la halte garderie, c'est divisé par des blocs de 3 heures au coût de 5 $ pour 3 heures de garde. L'idée derrière ça, c'est d'offrir un répit aux parents. Ça fonctionne sur réservation.
0: Ouais.
1: C'est aussi pour permettre aux enfants qui sont pas en CPE, en milieu de garde, de venir socialiser avec d'autres enfants. Ça sert aussi à des enfants qui vivent dans un contexte plus vulnérable, de venir passer un moment de stimulation avec nous, avec des éducatrices qui sont formées.
0: Mm-hmm. À qui on s'adresse? C'est quoi votre clientèle principale là, que vous aidez au quotidien?
1: Ça, c'est toutes les familles, mais on a aussi des familles qui sont issues de milieux plus vulnérables comme négligence, des familles qui vivent en contexte de violence familiale, conjugale. Mais on a aussi tous les autres types de familles, les parents qui cherchent juste un moment de répit, un moment pour aller faire l'épicerie. Nous, on pose pas de questions pourquoi les parents veulent un répit. Hein, tout le monde a besoin d'un, je vais dire, un petit break.
0: Ben oui. Puis c'est important de le demander, ce break-là, avant d'exploser.
1: Puis
0: je pense
1: oui.
0: que c'est à ça que vous servez aussi.
1: Exactement.
0: Je me promène sur votre site web là, pendant qu'on jase. Je suis dans la section des services. Le dépannage occasionnel, ça aussi, c'est intéressant.
1: Dépannage occasionnel. Nous, ouais. depuis plusieurs années, on offre des dépannages de couches et de préparation commerciale pour nourrissons. Je veux pas en faire la promotion, mais en fait, les fins de mois qui sont difficiles, les attentes de chômage, les pertes d'emploi, peu importe, encore là, on pose pas de questions, on va vous dépanner. Ce n'est pas un dépannage qui peut durer sur une période de 6 mois, 1 an, mais vraiment pour alléger la fin du mois. On voudrait que les enfants aient ce qu'ils ont besoin.
0: Mm-hmm. On parle beaucoup du volet avec enfants, mais ceux qui n'ont pas encore d'enfants, tu tombes enceinte, tu as besoin de conseils. Est-ce que c'est à l'ABC de la famille aussi qu'on peut aller pour avoir un peu d'aide?
1: Certainement, on a un volet périnatalité. Mm-hmm. Donc, on a une intervenante qui peut se rendre à domicile, on appelle ça en attendant bébé, pour donner des conseils. Est-ce que maman, papa, vous êtes prête à recevoir un nouveau-né.
0: Un peu qu'est-ce comme les cours prénataux, mais version...
1: Oui, mais aucun conseil médical,
0: ça.
1: Nous, fait qu'on laisse ça aux professionnels de la santé. Nous, on est là plus pour le côté pratique de l'arrivée de bébé.
0: qu'est-ce qu'on veut dire par côté pratique?
1: Ben, côté pratique, bon, ben, ça prend un siège d'auto. Est-ce que ton siège d'auto est adapté? Est-ce que ta bassinette est adaptée? Est-ce que tu as tous les articles dont tu as besoin pour attendre bébé? On va aussi faire la promotion de l'allaitement, mais tout en respectant le choix du parent. Puis par la suite, ben, il pourrait y avoir un suivi aussi au niveau d'un service qui s'appelle les relevailles. Donc, une intervenante qui sera à domicile, donner un coup de main à la famille qui vient d'accueillir un nouveau-né.
0: Puis j'imagine, avec tout ça, là, vous avez des partenaires, parce qu'on peut référer des gens qui viennent vous voir à d'autres organismes. À quel point c'est important, ce volet communauté-là, pour vous?
1: Bien, en fait, on croit que de travailler seul, c'est pas la bonne façon. On veut s'allier avec d'autres partenaires parce que on peut pas tout faire pour la famille. Donc, on travaille beaucoup avec les CLSC, entraide monoparentale pour les familles qui sont monoparentales ou recomposées.
0: Mais on peut diriger les gens vers les bonnes ressources.
1: On dirige les gens vers les bonnes ressources qui leur conviennent.
0: Bien, complètement. Vous avez un site web super pertinent, très détaillé aussi pour tous les services dont on vient de mentionner, abcfamille.ca. Il y a la section les services, les ateliers, il y a des outils en ligne aussi, c'est vraiment pertinent. Et évidemment, la section faire un don. Et ce qui m'amène à mon prochain sujet avec toi, Caroline, on a besoin des gens de la communauté pour faire vivre un organisme comme vous.
1: Tout à fait. On a certains donateurs qui sont là à toutes les années, mais c'est sûr que d'en avoir qui pourraient pérenniser nos services, on est toujours à la recherche de sous pour faire fonctionner l'organisme. On reçoit des subventions du ministère, mais en fait, comme on le sait, c'est insuffisant pour faire survivre un organisme communautaire. Donc, s'il y a des gens, des partenaires qui seraient intéressés à se joindre à notre mission, on serait certainement intéressés à s'asseoir et jaser avec eux.
0: Complètement. abcfamille.ca, sinon par le téléphone, évidemment, on peut vous contacter. Oui. Vous êtes sur les réseaux sociaux aussi. Caroline Beaune de l'ABC de la famille, merci d'avoir été là. C'est un plaisir de collaborer avec vous, puis vous faites une différence énorme dans la vie des gens.
1: Merci, Roxane.
0: Passe une belle journée.
1: Merci à vous aussi.
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